De Jacques Prévert, Soyez poli. Il faut aussi être très poli avec la terre et avec le soleil. Il faut les remercier le matin en se réveillant. Il faut les remercier pour la chaleur, pour les fruits, pour tout ce qui est bon à manger, pour tout ce qui est bon à regarder, à toucher. Il faut les remercier. Il ne faut pas les embêter, les critiquer. Ils savent ce qu'ils ont à faire. Ou bien, ils sont capables de se fâcher. Et puis après, on est changé en courge, en melon d'eau, et on est bien avancé.

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1: Psaume 148. Louez l'Éternel. Louez l'Éternel du haut des cieux. Louez-le dans les lieux élevés. Louez-le, vous tous ses anges. Louez-le, vous toutes ses armées. Louez-le, soleil et lune. Louez-le, vous toutes, étoiles lumineuses. Louez-le, cieux des cieux, et vous, ô qui êtes au-dessus des cieux. Qu'il loue le nom de l'Éternel, car il a commandé et ils ont été créés. Il les a affermis pour toujours et à perpétuité. Il a donné des lois et il ne les violera point. Louez l'Éternel du bas de la terre, monstres marins, et vous tous, abîmes, feu et grêle, neige et brouillard, vent impétueux qui exécutait ses ordres, montagnes et toutes les collines, arbres fruitiers et tous les cèdres, animaux et tout le bétail, reptiles et oiseaux ailés, rois de la terre et tous les peuples, princes et tous les juges de la terre, jeunes hommes et jeunes filles, vieillards et enfants, qu'ils louent le nom de l'Éternel, car son nom seul est élevé, sa majesté est au-dessus de la terre et des cieux. Il a relevé la force de son peuple, sujet de louange pour tous ses fidèles, pour les enfants d'Israël, du peuple qui est près de lui. Louez l'Éternel.

0: vous avez tant d'importance à ses yeux. Je resterai le même jusqu'à votre vieillesse. Je vous soutiendrai jusqu'à vos cheveux blancs. C'est moi qui vous ai fait, c'est moi qui vous porterai, selon Ésaïe 46, verset 4.
1: Il fut un temps où le sujet principal de dispute entre garçons, dans les cours de récréation, se résumait à déterminer lequel des pères de ces derniers était le plus fort, le plus grand, le plus capable de battre les autres pères. « Mon père est bien plus fort que le tien » semblait être la phrase favorite de bien des enfants. Et vous, croyez-vous que votre Père Céleste est le plus fort et le plus apte à vous protéger ? David s'écrie « Pourquoi les nations disent-elles, où donc est leur Dieu ? Notre Dieu est dans les cieux. Tout ce qu'il a voulu, il l'a fait. » Voir psaume 115 au verset 2 et 3. « Dieu est tout-puissant. Il a été capable de tout créer, les cieux et la terre, les animaux et les humains, et il continue de tout gérer à la perfection. »
0: Votre Dieu est-il à la mesure du grand Dieu créateur ? Doutez-vous de sa puissance ? Si vous limitez la puissance de Dieu, comment pourrez-vous envisager la vie avec ses luttes, ses douleurs, ses déceptions ? Comment pouvez-vous croire que vous survivrez aux attaques de l'ennemi, aux tentations du péché ? Pour avancer sur le chemin de la foi, vous devez être persuadé que votre Père est capable et désireux de vous protéger, de s'occuper de vous, dans chaque détail de votre existence. Il affirme par la bouche d'Ésaïe qu'il ne changera pas d'opinion à votre égard, même quand vos cheveux seront blancs et que vous serez âgé pour gérer votre vie. S'il vous a créé, il promet aussi de vous porter sur ses épaules. Si vous êtes persuadé, cela devrait déclencher en vous trois pensées.
1: Premièrement, vous êtes important à ses yeux. Vous n'êtes pas un accident génétique. Votre raison d'exister est en lui.
0: Deuxièmement, vous pouvez lui faire confiance puisqu'il sait tout de vous et qu'il veut s'occuper de vous. Votre foi devrait en sortir affermie.
1: Troisièmement, vous avez une responsabilité. Suivre le chemin qu'il a tracé pour vous en lui faisant confiance. Paul écrit « Nous demandons à Dieu de vous faire connaître pleinement sa volonté grâce à toute la sagesse et l'intelligence que donne son esprit. Votre Dieu est-il aussi puissant ?

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1: Amis auditeurs, internautes de la radio La Sentinelle, que vous soyez sur le www.radio-rls.fr ou sur le 97.9 FM, vous êtes la bienvenue et nous sommes heureux de rentrer chez vous pour votre émission tant attendue, 180 secondes de foi. Habité par l'Esprit. Le texte qui nous servira comme toile de fond, c'est bien 1 Corinthiens chapitre 3. Le verset 16. Ne savez-vous pas que vous êtes le temple du Saint-Esprit et que l'Esprit de Dieu habite en vous? Waouh! Ici, dans le texte, l'apôtre Paul pose une question profonde. Ne savez-vous pas que vous êtes le temple et que l'Esprit de Dieu habite en vous? J'arrive à comprendre que cette vérité dans ce texte change notre identité en tant que chrétien. Parce que la première chose à considérer, c'est que dans l'Ancien Testament, la présence de Dieu était associée à un lieu, le sanctuaire. Et aujourd'hui, dans la Nouvelle Alliance, le croyant devient ce lieu. Donc, dans une perspective biblique, cela souligne la dimension sacrée de la vie chrétienne. Notre corps, notre esprit, notre vie, tous deviennent un espace consacré à Dieu. Aujourd'hui, vis avec cette conscience que Dieu est présent en toi. Finalement, cela va influencer tes pensées, tes choix, tes actions. Car une vie habitée par l'Esprit devient une vie transformée. Mon frère, ma sœur, ne savez-vous pas que vous êtes le temple de Dieu et que l'Esprit de Dieu habite en vous? C'est bien la question. Réfléchissez. Déjà, je vous souhaite de passer une heureuse journée. Que le Seigneur vous bénisse.
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et la royauté de Jésus-Christ ont une dimension universelle, puisque dès le début de son incarnation sur terre, Jésus-Christ est adoré par des hommes guidés par Dieu et qui viennent de pays lointains pour venir se prosterner devant le Fils de Dieu. Autre question, comment peut-on être apôtre de nos jours? Car j'en connais, écrit l'un de mes auditeurs, certains qui se font appeler apôtres. Non, on ne peut pas s'appeler apôtre de nos jours pour les raisons suivantes. Les apôtres, comme les prophètes de l'Ancien Testament, ont été un ministère très spécial dans les premiers temps de l'Église. Ils ont été spécialement envoyés par Jésus-Christ pour transmettre sa parole et son enseignement. Parmi tous les disciples qui le suivaient, il en a choisi spécialement 12 pour cela. Vous pouvez consulter l'Évangile selon Luc, chapitre 6, verset 13. Ce nombre de 12 correspond aux 12 tribus d'Israël. Après la trahison et le suicide de Judas, les 11 décident de remplacer ce dernier par un disciple qui, comme eux, a suivi Jésus depuis le début de son ministère, car il fallait en effet qu'il soit un témoin oculaire des faits et gestes du Seigneur pour assurer la vérité, la véracité de l'enseignement proclamé. Certes, le nom d'apôtre est appliqué à quelques autres personnes dans le Nouveau Testament, de manière exceptionnelle. Jacques, le frère de sang de Jésus, par sa mère Marie, par leur mère Marie, est compté au rang des apôtres par l'apôtre Paul lui-même, dans la lettre aux Galates, chapitre 1, verset 19, sans doute à cause de la place importante qu'il occupait dans l'église de Jérusalem et du fait qu'il avait connu Jésus personnellement en tant que son frère. En ce qui concerne Paul, c'est un appel hors du commun par Jésus-Christ ressuscité qui établit son ministère d'apôtre. Voyez le livre des Actes, chapitre 9, ou le tout début de la lettre aux Galates, ou encore la première lettre aux Corinthiens, chapitre 9, verset 1. Barnabas, à son tour, est associé à cet apostolat. Voyez le livre des Actes, chapitre 14, verset 14. Lorsque l'apôtre Jacques, le frère de Jean, cette fois, est mis à mort par Hérode Agrippa, livre des Actes, chapitre 12, on ne lit nulle part qu'il a été remplacé dans ce ministère par un nouvel apôtre. Ceux qui vont ensuite prêcher, enseigner et annoncer l'Évangile ne sont nulle part appelés apôtres dans le Nouveau Testament. Il faut qu'ils soient des hommes fidèles, capables de garder le dépôt de cette foi transmise une fois pour toutes par les apôtres. Cette foi est fondée sur le témoignage des prophètes et des apôtres tel qu'il nous a été conservé sur les pages de l'Ancien et du Nouveau Testament. C'est dans ce sens que l'Église universelle est appelée apostolique, comme dans la confession de foi de Nicée qui a été écrite, rédigée en l'an 325. Nous croyons en une seule Église universelle, sainte et apostolique. C'est donc toute l'Église qui est apostolique, dans la mesure où elle s'en tient à l'enseignement des apôtres. Ceux qui aujourd'hui se font appeler apôtres n'ont pas saisi la dimension spéciale et limitée dans le temps de ce ministère particulier. Certains cherchent même à imposer de nouvelles révélations à l'Église comme s'ils étaient médiateurs de la connaissance de Dieu. Ceci est en fait très dangereux, car alors tout ce qui leur passe par l'esprit, leurs rêves, leurs idées, leurs désirs, peut être imposé à la communauté des fidèles comme étant la parole et la volonté de Dieu, alors que cela ne reflète que leur propre fantaisie. C'est exactement comme cela que naissent les sectes. Être véritablement apostolique, c'est au contraire s'en tenir au contenu de la Bible, qui est la révélation suffisante de Dieu pour les hommes. Comme le déclare l'article 7 de la confession de foi dite Belgica, qui date du XVIe siècle, nous croyons que cette écriture sainte contient parfaitement la volonté divine et que tout ce que l'homme doit croire pour être sauvé y est suffisamment enseigné. Question suivante. De nos jours, les hommes de Dieu peuvent-ils organiser les séances de délivrance, de guérison de malades? Ont-ils raison de le faire par rapport à la parole de Dieu? Si oui, tous les malades ayant la foi peuvent-ils guérir automatiquement? À plusieurs égards, c'est une question similaire à celle qui concerne les apôtres. Il n'est pas exclu que certaines personnes puissent avoir reçu un don particulier de guérison, aujourd'hui encore. Cependant, on constate dans les faits que la pratique de

0: séance de guérison et de séance d'exorcisme est le plus souvent une forme de manipulation des esprits par des gens qui cherchent à se faire reconnaître comme médiateurs entre Dieu et les hommes à la place de Jésus-Christ, même quand ils prétendent agir en son nom. Dans certains cas, ils ne sont que la transposition dans l'Église des guérisseurs traditionnels, fétichistes et sorciers païens qui revêtent une apparence de christianisme mais ont toujours partie liée au monde des esprits impurs. Relisez la parole de Jésus-Christ lui-même dans Matthieu chapitre 7, versets 21 à 23. Beaucoup me diront en ce jour-là, « Seigneur, Seigneur, n'est-ce pas en ton nom que nous avons prophétisé, en ton nom que nous avons chassé des démons, en ton nom que nous avons fait beaucoup de miracles ?» Alors je leur déclarerai, « Je ne vous ai jamais connu. Retirez-vous de moi, vous qui commettez l'iniquité. » Ceux qui semblent avoir un don de guérison doivent d'abord être testés sur leur fidélité à l'Écriture avant qu'on fasse appel à eux dans certaines situations. Quels fruits portent-ils dans leur vie personnelle? Ont-ils vraiment à cœur de connaître Jésus-Christ tel qu'il nous est révélé sur les pages de la Bible? Il faut prier avec foi pour les malades, en croyant fermement que Dieu a le pouvoir de les guérir, comme il a le pouvoir de ressusciter les morts. Il faut aussi accepter la volonté de Dieu qui envoie des épreuves sur ses enfants pour tester leur foi et la fortifier. Le premier but de la prière, ce n'est pas d'obtenir des miracles dans notre vie ici-bas, c'est de nous rapprocher de Dieu et nous apprendre à mettre notre confiance en lui, quoi qu'il nous arrive, dans la vie comme dans la mort. Toute prière pour la guérison trouvera un jour son exaucement lors de la résurrection des morts. Un passage de la lettre de Jacques dans le Nouveau Testament, au chapitre 5, versets 14 et 15, mérite à cet égard une explication. Nous lisons. « Quelqu'un est-il malade ? Qu'il appelle les anciens de l'Église, et que ceux-ci prient pour lui en loignant d'huile au nom du Seigneur. La prière de la foi sauvera le malade, et le Seigneur le relèvera, et s'il a commis des péchés, il lui sera pardonné. » Il faut d'abord noter à mes auditeurs que l'huile, dans les temps bibliques, était utilisée comme médicament et recommandée par les médecins. Vous pouvez trouver des références à ceci dans l'évangile de Luc au chapitre 10, verset 34, ou bien dans le livre du prophète Ésaïe dans l'Ancien Testament, chapitre 1, verset 6. L'huile dans la Bible n'est donc pas un remède magique qui, en soi, a le pouvoir de guérir. L'application de ce passage à notre vie contemporaine nous invite à utiliser les médicaments qui, par la grâce générale de Dieu, peuvent améliorer notre condition physique. Ensuite, ce sont les anciens de l'Église qui doivent être appelés au chevet du malade afin de prier pour lui. Il n'est d'ailleurs pas question dans le texte cité de séance de guérison. Troisièmement, la prière contribue au bien général du malade, c'est-à-dire son relèvement spirituel, le pardon de ses péchés, etc. Beaucoup de commentateurs de la Bible interprètent cependant ce texte comme indiquant bien une guérison physique suite à l'intervention des anciens et de leurs prières, accompagnée de l'onction d'huile, laquelle symboliserait alors l'action du Saint-Esprit. Mais il souligne que ce don de guérison a été limité au premier temps de l'Église, comme une confirmation spéciale de la parole au tout début de l'ère chrétienne. De la même façon, Dieu, accordant sa révélation par l'intermédiaire de Moïse ou des prophètes, a accompli à des moments donnés de l'histoire de son peuple des signes extraordinaires afin qu'ils servent d'instruction et de témoignage aux générations futures. Ces signes ou miracles demeurent extraordinaires et ne sont pas destinés à être répétés. Comme Paul l'enseigne au chapitre 14 de sa première lettre aux Corinthiens, les croyants doivent s'attacher à rechercher les dons les meilleurs, ceux qui contribuent le plus à l'édification de l'Église. Je vous lis ce court passage pour conclure notre émission d'aujourd'hui. Vous donc, puisque vous aspirez si ardemment aux manifestations de l'Esprit, recherchez avant tout à posséder en abondance celle qui contribue à faire grandir l'Église dans la foi.
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1: Voici votre court témoignage.
2: Quand je suis née, ma mère voulait un garçon. Elle a rejeté la petite fille que j'étais. Et puis, disons qu'elle a été très, très tyrannique avec moi. Elle m'a beaucoup exploitée. J'étais la servante de mon petit frère qui est né 2 ans après. Donc, j'ai conçu de la haine pour ma mère. Et ça a influencé tout mon comportement, non seulement avec elle, mais avec les autres. Et puis, ma mère est décédée. Je l'ai assistée. Mais quand même, au fond de moi, j'avais gardé de l'amertume. Et puis, quand je me suis convertie, j'ai compris qu'il fallait que je pardonne à ma mère. Mais malgré ce pardon que je lui avais donné de tout mon cœur, des mauvais souvenirs revenaient de temps en temps de cette injustice et de toutes ces choses-là qui, à mon avis, avaient trop influencé ma vie. Un jour, j'ai réalisé qu'il fallait que le Seigneur change l'image que j'avais de ma mère, qui était décédée. Mais cette image, l'influence qu'elle avait exercée sur moi demeurait encore et s'exprimait des fois dans les relations que j'avais avec d'autres personnes. Alors là, j'ai vraiment demandé au Seigneur de venir guérir mon cœur. Parce que le pardon n'était pas suffisant, il fallait une guérison intérieure. Et quand j'ai eu cette guérison intérieure, alors le Seigneur m'a donné une autre image de ma mère. C'était vraiment extraordinaire. Et j'ai vu en elle ce qu'elle avait subi, les injustices qu'elle avait subies, les souffrances qu'elle avait subies et les raisons pour lesquelles elle était comme elle était. Et alors cette guérison a été quelque chose de capital dans ma vie, bien qu'elle soit décédée, mais dans mes relations par rapport aux autres. Ça, c'est l'œuvre que Dieu seul peut faire, une guérison du cœur.
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